0: Maintenant, mets les souliers à danse avec le two-step frère de Villa, the two-step Villa brothers.
1: Le two-step frère de Villiers.

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La première chanson, Mille vagues, est de Feu Chatterton, un groupe parisien. Cette chanson est sur l'album Labyrinthe. La chanson suivante est de l'album Sabacan de Francis Cabrel. C'était Je suis que tu danses. Et après ça, Someone Else Not Me, en français, une chanson de Duran Duran. Cet album pop trash n'était pas populaire, mais je l'aime beaucoup. L'album vaut la peine d'être écouté. Je suis Eric Lerouge. Écoute la musique.

Bonjour, mes amis. Mes belles ici avec juste de l'art de la lune sur le français. On this set, I have for you a hard rocking band. La Pointe in their 2009 CD, Obsession. Hey, you better put your helmet on for these songs. I wouldn't want any of you out there to get hurt. On commence avec danger. Ha ha ha ha. On y va.

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1: 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J'espère que vous avez joyeux, c'est. I hope you had fun. Mme Bella of Just Beyond the Moon, signing off on the French Hour. Au revoir, mes amis. À bientôt. J'espère que vous n'écoutez pas cette rock and roll d'une vieille petite femme.
2: Bonjour et bienvenue à la musique en français, ici à WXNZ. Aujourd'hui, on va écouter la musique de Amina. On va commencer avec le cercle rouge.
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La prochaine s'appelle Ma Tisane Boot or My Herbal Tea Boils by Amina.

0: J'espère que vous avez enjoyé cette édition de la musique en français. À la prochaine, mes amis!
1: Salut tout le monde, ici Michel Crevette avec un nouveau cocktail musical pour votre plus grand plaisir sur Uskal Radio French Hour. Voici Sheila avec L'école est finie. Hi guys, Michel Crevette here with another musical shrimp cocktail for your listening pleasure on Uskal Radio French Hour. Here's Sheila with L'école est finie.

Sheila, 5 ans avant Alice Cooper. Ensuite, c'est Johnny Hallyday avec Noir C'est Noir. Sheila there, half a decade before Alice Cooper. Next, it's Johnny Hallyday with Noir C'est Noir.

Johnny Hallyday, si Elvis était français. Et maintenant, voici la femme avec, sur la planche. Johnny Hallyday, if Elvis was French. And now here's la femme with sur la planche.

Maggie Ball, une fois de plus, nous sommes arrivés à la dernière crevette du plat. Voici Franz Kahl avec Poupée de cire, poupée de sang. Maggie Ball. Well, once again, we've reached the last shrimp in the dish. Here's Franz Kahl with Poupée de cire, poupée de sang.

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2: Bonjour et bienvenue à La Musique en Français. Je m'appelle Ivor et aujourd'hui on va écouter la musique de Paris. Welcome to Musique en Français on WXNZ Skowhegan, Ouska Radio. Today we're going to be listening to some of the music of Paris cafes, starting with Thomas Fersen, Au Café de la Paix.